0: Je pense que chaque pays a des difficultés à assumer des éléments choquants ou critiquables de son passé et que nous n'échappons pas à ça, oui.
1: 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Some documents are open, but many are not.
2: J'ai fait des demandes pour pouvoir accéder à ces archives sur la guerre chimique en Algérie. Et là, première demande, refus. Une nouvelle demande de carton, refusée. Refus, encore une fois, archives incommunicables. Ce qu'on m'oppose, c'est le code du patrimoine. On me dit, les archives qui sont contenues dans ces cartons vont vous permettre de concevoir, donc d'élaborer, de construire, de localiser ou d'utiliser des armes de destruction massive. Comme si dans des archives qui sont par exemple le journal de bord d'une unité, on allait trouver le plan d'une arme chimique, on allait trouver un manuel d'emploi qui explique comment il faut utiliser cette arme chimique, etc. Donc ce sont des objections qui sont totalement farfelues. Et ce que ça veut dire, c'est qu'on s'interdit de comprendre ce qu'était réellement la guerre d'Algérie.
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3: À Bakna se sont déroulées les obsèques des trois soldats du camp militaire assassinés alors qu'ils montaient la garde.
1: Led by Interior Minister François Mitterrand, the French government chose force, not negotiation.
4: Cependant, il semble bien qu'à travers toute l'Algérie, on ait voulu lever le peuple contre celui qu'on appelait l'étranger ou l'occupant, le français. Et il faut que les populations comprennent qu'elles doivent nous aider ou bien qu'elles s'exposent par la force des choses et malgré notre volonté à souffrir davantage. Il est donc de notre devoir à nous de faire peser la force du côté de l'ordre, du côté de la France, du côté de la concorde entre les citoyens.
3: On parle de fellaga et de complot organisé par certaines ligues musulmanes.
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2: Derrière ces documents, on trouve vraiment la réflexion scientifique à base d'expérimentation, de validation de l'expérience et de mise en œuvre sur le terrain. Donc là, vraiment, on est sur une politique qui est pensée, qui est réfléchie, qui est expérimentée et qui est ensuite généralisée.
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6: Là, au cours de mon séjour, j'avais acheté une carte où j'ai marqué tous les endroits où je suis passé. Alors en Algérie, on était là pour traiter les grottes. Les traités. Alors, les traités, c'était d'abord. Souvent, c'était les. Ils balançaient des gaz pour qu'ils puissent pas s'en servir. Parce que dans les trous, le gaz stagnait. Alors là, ça empêchait les rebelles de s'y réfugier. Mais on savait qu'il y avait des trucs qui étaient interdits par la Convention de Genève, mais on ne savait pas quel gaz. On nous expliquait rien. Jamais on nous a expliqué ce qu'il y avait dans les gradins, des trucs comme ça. Ça, c'est la batterie arme spéciale. Ça, c'est en opération à Safsaf. Les sections partaient chacun à leur tour. Et des hélicoptères qui nous emmenaient sur une opération. Quand on part en opération, il y a un sous-officier. De carrière, un ou deux, et le reste c'était des sous-officiers comme moi, et puis des troufions. Mais des engagés, il n'y en avait pratiquement pas, on n'était que des appelés. Ça, c'est une grotte qu'on a fouillée, qui servait d'hôpital militaire aux rebelles. Ça, c'est quand on chargeait les PIM. Les PIM, c'était des prisonniers, et c'était eux qui portaient notre matériel. Et quand t'es équipé, on avait un casque léger. Allez voir comment t'es équipé. On n'avait rien. Et masque à gaz. On avait juste des masques à gaz. Oui, il y avait des choses que j'ai honte encore même. Il nous arrivait de faire des fouilles. On balançait tout, hein.
1: Jacques Huret keeps some memories to himself, but others he's willing to share. 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
6: Alors, je ne sais pas si je dois vous montrer ça. Alors, c'était un carnet de liaison qui a été fait. Il y a marqué des opérations, vous voyez. Hein.
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2: Leur emploi ne pourrait donc être justifié qu'à titre de représailles dans le cas où elles auraient été employées sans équivoque par l'ennemi sur des troupes ou populations françaises ou alliées. Voilà. Donc c'est loin d'être le cas en Algérie.
1: 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As the campaign intensified, chemical weapons moved from limited use to a wider military system.
2: Très rapidement, en fait, c'est plus d'une centaine d'unités qui vont être créées partout en Algérie et qui vont utiliser ces moyens chimiques. Donc on passe finalement d'un emploi qui pouvait être encore un emploi limité à vraiment un emploi généralisé. Et dans ce cadre-là, le terme de guerre chimique prend tout son sens.
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0: La grotte, on savait qu'il fallait la fouiller. Plus vite elle serait fouillée, plus vite on en finirait. Je ne parlais que d'inconscience. Si vous posez des questions, vous ne rentrez pas. Notre tactique, c'était ça. La fouiller, la gazer, et si possible, faire sauter l'entrée. Quand elle était occupée, c'était plus difficile, mais ils savaient qu'ils allaient mourir. Gazer, ils se rendaient. Après, c'était plus notre ressort.
1: Jean Vidalenc spent 28 months in Algeria, including 10 months with a cave-clearing platoon in the Oris Massif.
0: Vous voyez, c'est ma petite valise de souvenirs qui a fait la campagne d'Algérie comme moi. Alors, c'est le recueil des photos que j'ai pu récupérer. Toutes les photos que j'ai eu l'occasion de prendre en opération, elles m'ont été confisquées. On ne m'a jamais donné d'explication. Les seules que j'ai se trouvent à cette page. La pellicule était dans l'appareil. Personne ne m'a rien demandé. Voilà l'hélicoptère qui s'en va. Nous arrivons à la section armes spéciales. C'est là qu'on nous a appris le spécial de la section, c'était les gaz. La section grotte en tenue de parade. Là, après, embarqué. Seulement la première fois qu'on s'est servi de ces gaz, on se retrouvait avec des brûlures partout où l'on transpirait. Alors on a protesté, et c'est là qu'on nous a fourni des combinaisons étanches. J'ai jamais su la composition de ces gaz. Ça se présentait par des grenades ou des pots qui avaient la valeur de 50 grenades.
1: Jean Vidalenc was later decorated for his service with the Special Weapons Platoon.
0: En rentrant en Algérie, nous avons été nombreux à ne plus vouloir en entendre parler. C'est fini. D'ailleurs, personne ne

0: 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And long before Algeria, the world had declared them beyond the limits of war.
1: L'arme chimique, elle est associée au poison. Elle est associée à une mort douloureuse, à une mort horrible. Et les Romains le disaient déjà d'ailleurs. Hein. Armis bella non venenis guerri, on ne fait pas la guerre avec des armes empoisonnées. Et donc depuis le droit antique, depuis l'Antiquité, eh bien, l'utilisation des poisons, et en l'occurrence des armes chimiques, eh bien, est prohibée par le droit international et provoque une aversion extrêmement forte de la part des opinions publiques.
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3: Je ne vois pas au cours du demi-siècle qui a précédé les situations dans lesquelles la France aurait utilisé en conflit les armes chimiques. Je pense que chaque pays a des difficultés à assumer des éléments choquants ou critiquables de son passé et que nous n'échappons pas à ça, oui.
0: 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Some documents are open, but many are not.
4: J'ai fait des demandes pour pouvoir accéder à ces archives sur la guerre chimique en Algérie. Et là, première demande, refus. Une nouvelle demande de carton, refusée. Refus, encore une fois, archives incommunicables. Ce qu'on m'oppose, c'est le code du patrimoine. On me dit, les archives qui sont contenues dans ces cartons vont vous permettre de concevoir, donc d'élaborer, de construire, de localiser ou d'utiliser des armes de destruction massive. Comme si dans des archives qui sont par exemple le journal de bord d'une unité, on allait trouver le plan d'une arme chimique, on allait trouver un manuel d'emploi qui explique comment il faut utiliser cette arme chimique, etc. Donc ce sont des objections qui sont totalement farfelues. Et ce que ça veut dire, c'est qu'on s'interdit de comprendre ce qu'était réellement la guerre d'Algérie.
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5: À Bakna se sont déroulées les obsèques des trois soldats du camp militaire assassinés alors qu'ils montaient la garde.
0: Led by Interior Minister François Mitterrand, the French government chose force, not negotiation.
6: Cependant, il semble bien qu'à travers toute l'Algérie, on ait voulu lever le peuple contre celui qu'on appelait l'étranger ou l'occupant, le français. Et il faut que les populations comprennent qu'elles doivent nous aider ou bien qu'elles s'exposent par la force des choses et malgré notre volonté à souffrir davantage. Il est donc de notre devoir à nous de faire peser la force du côté de l'ordre, du côté de la France, du côté de la concorde entre les citoyens.
5: On parle de fellaga et de complot organisé par certaines ligues musulmanes.
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7: Mass production poses no particular problems.
4: Derrière ces documents, on trouve vraiment la réflexion scientifique à base d'expérimentation, de validation de l'expérience et de mise en œuvre sur le terrain. Donc là, vraiment, on est sur une politique qui est pensée, qui est réfléchie, qui est expérimentée et qui est ensuite généralisée.
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8: Là, au cours de mon séjour, j'avais acheté une carte où j'ai marqué tous les endroits où je suis passé. Alors en Algérie, on était là pour traiter les grottes. Les traiter. Alors, les traiter, c'était d'abord Souvent, c'était les... Ils balançaient des gaz pour qu'ils ne puissent pas s'en servir. Et... Parce que dans les trous, le gaz stagnait. Alors là, ça empêchait les rebelles de s'y réfugier. Mais on savait qu'il y avait des trucs qui étaient interdits par la Convention de Genève, mais on ne savait pas quel gaz. On nous expliquait rien. Jamais on nous a expliqué ce qu'il y avait dans les grenades à gaz, des trucs comme ça. Ça, c'est la batterie arme spéciale. Ça, c'est en opération à Safsaf. Les sections partaient chacun leur tour. Et des hélicoptères qui nous emmenaient sur une opération. Quand on partait en opération, il y avait un sous-officier de carrière, un ou deux, et le reste, c'était des sous-officiers comme moi, et puis des troufions. Mais des engagés, il n'y en avait pratiquement pas, on n'était que des appelés. Ça, c'est une grotte qu'on a fouillée, qui servait d'hôpital militaire aux rebelles. Ça, c'est quand on chargeait les PIM. Les PIM, c'était des prisonniers. Et c'était eux qui portaient notre matériel. Et quand on était équipé, on avait un casque léger. Allez voir comment on était équipé. On n'avait rien. Et les masques à gaz. On avait juste les masques à gaz. Oui, il y avait des choses que j'ai honte encore même. Il nous arrivait de faire des fouilles. On balançait tout. Hein.
0: Jacques Huret keeps some memories to himself, but others he's willing to share. 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
8: Alors, je ne sais pas si je dois vous montrer ça. Alors, c'était un carnet de liaison qui a été fait. Il y a marqué des opérations, vous voyez. Adieu, salle, boyau, galerie, la parole.
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4: Leur emploi ne pourrait donc être justifié qu'à titre de représailles dans le cas où elles auraient été employées sans équivoque par l'ennemi sur des troupes ou populations françaises ou alliées. Voilà. Donc c'est loin d'être le cas en Algérie.
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4: Très rapidement, en fait, c'est plus d'une centaine d'unités qui vont être créées partout en Algérie et qui vont utiliser ces moyens chimiques. Donc on passe finalement d'un emploi qui pouvait être encore un emploi limité à vraiment un emploi généralisé. Et dans ce cadre-là, le terme de guerre chimique prend tout son sens.
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0: La grotte, on savait qu'il fallait la fouiller. Plus vite elle serait fouillée, plus vite on en finirait. Elle ne parlait que d'inconscience. Si vous posez des questions, vous ne rentrez pas. Alors, notre tactique, c'était ça. La fouiller, la gazer, et si possible, faire sauter l'entrée. Quand elle était occupée, c'était plus difficile, mais ils savaient qu'ils allaient mourir. Gazer, ils se rendaient. Après, c'était plus notre ressort. Hein.
1: Jean Vidalenc spent 28 months in Algeria, including 10 months with a cave-clearing platoon in the Aurès Massif.
0: Vous voyez, c'est ma petite valise de souvenirs qui a fait la campagne d'Algérie comme moi. Alors, c'est le recueil des photos que j'ai pu récupérer. Toutes les photos que j'ai eu l'occasion de prendre en opération, elles m'ont été confisquées. On ne m'a jamais donné d'explication. Les seules que j'ai se trouvent à cette page. La pellicule était dans l'appareil. Personne ne m'a rien demandé. Voilà l'hélicoptère qui s'en va. Nous arrivons à la section armes spéciales. C'est là qu'on nous a appris le spécial de la section. C'était les gaz. La section grotte en tenue de parade. Là, après, à embarquer. Seulement la première fois qu'on s'est servi de ces gaz, on s'est retrouvé avec des brûlures partout où l'on transpirait. Alors on a protesté, et c'est là qu'on nous a fourni des combinaisons étanches. J'ai jamais su la composition de ces gaz. Ça se présentait par des grenades ou des pots qui avaient la valeur de 50 grenades.
1: Jean Vidalenc was later decorated for his service with the Special Weapons Platoon.
0: En rentrant en Algérie, nous avons été nombreux à ne plus vouloir en entendre parler. C'est fini. D'ailleurs, personne ne nous a rien demandé. Ça a été un mutisme total. Je ne me suis pas endormi une fois en 60 ans. Ça me passait